0: Tu veux peut-être que je parte?
1: Non, reste. Je veux pas que tu t'en ailles.
0: En vérité, j'ai pas envie de partir.

0: Qu'est-ce que c'est que ce cirque, dis-moi?
1: C'est cool, patron, c'est cool.
0: C'est surtout ridicule. Tout ça, c'est des genoux. Ils ne m'inspirent pas confiance. J'aime pas ce genre de secte mystique.
1: Les temps changent, patron, les temps changent.